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Sous influence, c'était Élie de Préto. Bonjour à toutes et à tous. Bon début de semaine. Et nous revoici repartis pour une semaine entière de Matin Plaisir. Oui, les Matins Plaisir, c'est tous les jours, hein. Dès 6h jusqu'à 8h, si vous venez de nous rejoindre. Si vous êtes nouveau à l'écoute de votre radio et découvrez les Matins Plaisir, ben voilà, c'est moi-même, Philippe Lautre, avec vous. Et jusqu'à 8h, comme tous les jours, on est ensemble. La météo, les éphémérides, l'horoscope, une histoire, un tube. Eh bien, sont de la partie déjà pour ce matin. Attention, hein, peut-être que le lundi insolite va arriver aussi. Il faudra être très attentif. En attendant, eh bien, moi, je vous souhaite le meilleur de la musique et l'écoute de Matin Plaisir. Jusqu'à 8h, on s'accompagne.

Ah, ce fameux duel de propaganda à l'instant, dans les matins plaisir. Bon, on est bien, hein, comme ça ensemble chaque matin. Je vous rappelle que chaque matin, bon, on se retrouve dès 6h jusqu'à 8h. Bon réveil, si vous venez de vous réveiller, vous êtes peut-être encore sous la couette, en train de nous écouter, ouvrir les yeux tout doucement, machin, tout ça. Ah bah écoutez, bon petit réveil. Et pour les autres qui sont déjà levés depuis pas mal de temps et qui prennent actuellement leur petit déjeuner, bon petit déjeuner. Nous allons poursuivre cette programmation musicale avec quelque chose. Oui, on reste dans les années 80. Hein. On reste dans les années 80. On va retrouver quelque chose qu'on n'entend vraiment plus. C'est dommage. Hein. C'est Christine Rock avec son frisson d'amour, son premier frisson d'amour.

0: À l'instant, c'était John Legend avec la complicité de Pharrell Williams. Bien, non? J'aime bien, tout comme moi. Ouais, ça passe, hein, comme on dit. Il paraît, hein, d'après Frédéric, qui m'envoie ce petit message, que le métro fête son anniversaire aujourd'hui. Je ne me rappelle plus l'année déjà, mais alors, ça fait déjà un bail. Hein. Je me souviens déjà quand j'étais gamin, on avait été comme ça à l'inauguration du métro. Il y avait le roi Baudouin à l'époque. Oh là là, c'était magnifique. Hein. Oui, tout à fait. Et puis, enfin, le métro, il y avait la nouvelle rame, en fait, dans les années 70. Bon. C'est pas tout ça, on laisse les rames de côté, on laisse les métros de côté. On va retrouver tout de suite la météo. On va un petit peu voir ce qu'il fait comme temps chez vous. Puis après, un petit souvenir, vous allez voir. Et pas n'importe quel souvenir.
1: Voici votre bulletin météo pour ce lundi 14 septembre dans les Matins Plaisirs. En France, la journée s'annonce largement ensoleillée et particulièrement douce pour la saison. Le matin, les températures seront généralement comprises entre 14 et 19 degrés. L'après-midi, le thermomètre grimpera avec 25 à 30 degrés sur une grande partie du pays et localement davantage dans le sud. Quelques passages nuageux pourront toutefois circuler par moments. En Belgique, le ciel sera plus chargé, avec un temps souvent très nuageux et quelques périodes de pluie ou d'averse. Les températures seront comprises entre 15 et 17 degrés le matin, puis atteindront 23 à 25 degrés l'après-midi. En résumé, une journée très douce en France, tandis que la Belgique connaîtra un temps plus nuageux, mais avec des températures encore agréables. C'était votre bulletin météo dans les Matins Plaisirs.
0: Les Matins Plaisirs. Et oui, les Matins Plaisir, c'est maintenant, c'est jusqu'à 8h. Un petit message d'Eric. Eric nous dit c'est l'anniversaire du fils de Jonas. Oui, pourquoi pas, hein. On lui souhaite un bon anniversaire s'il nous écoute, on sait jamais.

Concerto pour une voix. Quelle belle chanson que l'on vient d'entendre là, c'était Saint-Preux. Dans les années 70, il nous avait fait rêver avec cette chanson et ça avait eu un succès monstre à l'époque. Ah oui, c'est vrai que les années 70 avaient quelques bons crus malgré tout. Quoique, hein, on ne pouvait pas dépasser les années 80, mais malgré tout, hein, il y avait quelques belles chansons, notamment celle-ci qu'on vient d'écouter, et ça a plu à Frédéric qui nous a dit « C'est beau ça !»

0: Excellente matinée à 6h24 et bien entendu, nous sommes ensemble jusqu'à 8h. Je me répète peut-être, mais c'est bon de le savoir quand même, hein, vous qui venez peut-être de découvrir les matins plaisir sur votre radio. Ben voilà, c'est tous les jours de la semaine des 6h jusqu'à 8h. Vous allez prendre peut-être la direction de votre boulot, de votre travail en ce début de semaine que je vous souhaite d'ailleurs très agréable après un week-end un petit peu mouvementé. Vous vous dites, oui, il faut reprendre le travail. Ça va être un peu plus dur. Oui, il n'empêche quand même que, ben voilà, il faut y aller, hein, faut y aller. Bon. Pour les autres, à 6h25, qui vont tout doucement, les dames, les demoiselles, les messieurs aussi, parce que, bah, ils font partie du ménage, et ils participent aussi, ils vont aller réveiller tout doucement les petits bouts pour, tout doucement leur faire prendre leur petit déjeuner. Et puis les emmener à l'école, tout ça. Ah, c'est pas de tout repos tout ça. Bon, en attendant, les éphémérides arrivent tout de suite et un petit souvenir encore nous arrive. Vous allez voir, ça va encore vous plaire, ça va peut-être vous faire danser.
1: Aujourd'hui, nous fêtons Saint Materne. Materne est une figure importante de l'histoire chrétienne de nos régions. Il aurait été évêque de Tongres, puis de Trèves et de Cologne. Il est traditionnellement considéré comme l'un des premiers évangélisateurs de la Belgique actuelle. Nous sommes déjà au 257e jour de l'année, il reste 108 jours avant de tourner la page de 2026. Un petit détour par l'histoire de France. Le 14 septembre 1791, Olympe de Gouges publiait sa célèbre Déclaration des droits de la femme et de la citoyenne, un texte devenu depuis un symbole de l'histoire des droits des femmes. Autre événement marquant, le 14 septembre 1812, les troupes de Napoléon entraient dans Moscou. Un épisode spectaculaire de l'histoire napoléonienne qui allait pourtant marquer le début d'une campagne particulièrement difficile pour l'armée française.

française. Du côté de la Belgique, le mois de septembre 1830 est lui aussi particulièrement important. Le pays est alors en pleine révolution belge qui va conduire quelques semaines plus tard à l'indépendance de la Belgique. Pour les anniversaires du jour, souhaitons un heureux anniversaire à Andrew Lincoln, acteur britannique connu notamment pour son rôle de Rick Grimes dans la série The Walking Dead, né le 14 septembre 1973. Et un autre anniversaire à Nas, célèbre rappeur américain, né lui aussi le 14 septembre 1973. La pensée du jour. Chaque nouveau matin est une nouvelle occasion de faire quelque chose de beau de sa journée. Le dicton du jour. À la Sainte-Croix, cueille tes noix. Voilà pour votre éphéméride de ce lundi 14 septembre. Que cette nouvelle semaine commence dans la bonne humeur, avec le sourire, de belles rencontres et bien sûr beaucoup de musique. Très belle journée à toutes et à tous et merci d'être avec nous à l'écoute des Matins Plaisirs.

0: Jérémy Frérot avec Frérot tout simplement. Et puis juste auparavant, c'était Séverine avec Un banc, un arbre, une rue. Mais quelle belle chanson que l'on a entendue là. Oui, ça date aussi des années 70, début des années 70 pour être exact. Ce sont les Matins Plaisir que vous écoutez. Merci beaucoup de nous avoir choisis. Très heureux de vous accompagner comme tous les jours de la semaine, des 6h jusqu'à 8h. Et voici tout de suite l'horoscope et puis petit souvenir. Et pas n'importe quel, hein. Vous allez voir, ça va encore... ça va vous rappeler quelques belles choses peut-être, on ne sait jamais, et pourquoi pas ne pas danser dans votre cuisine en train de préparer le petit déjeuner pour les petites têtes blondes, et pourquoi pas, hein, et bien tiens. Bon, allez, c'est parti, je suis parti avec l'horoscope.
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2: Bélier, vous récoltez la première place au palmarès astrologique de l'amour. Vénus chemine dans votre signe pour votre plus grand plaisir. Taureau, c'est un peu la routine conjugale. Vous aimeriez que cela change, mais si vous ne dites rien, votre partenaire ne devinera pas vos états d'âme. Gémeaux, vous êtes d'humeur légère et badine, en quête de fiesta et de divertissement. Vous butinez avec plaisir les fleurs du désir. Cancer, vous n'êtes pas vraiment concerné par votre foyer. Vous vous désintéressez des contingences matérielles qui s'y rapportent. Lion, Vénus veille avec tendresse sur votre romance. Rien de tel pour vous mettre du baume au cœur. Vierge, vous qui êtes un as de la diététique, utilisez vos connaissances au quotidien en équilibrant vos menus et en diversifiant votre alimentation. Balance, avis aux couples déjà formés ou à ceux qui viennent de se rencontrer, vous êtes en osmose. Scorpion, calmez le jeu en cas de tension en famille. Vous devez harmoniser le débat entre les différents protagonistes. Sagittaire, faites des vœux amoureux, ils seront exaucés, vous jouez sur du velours. Capricorne, vous ne voyez pas les choses de la même façon que votre partenaire. Vous traversez une période de haute tension qui vous met la tête à l'envers. Verseau, même si vous êtes entraîné dans un tourbillon d'activités, prenez de nouveaux contacts, mais surtout ne vous lancez pas dans de nouveaux projets. Poisson, organisez un week-end en amoureux, cela vous permettra de vous rapprocher de votre conjoint.

0: Boys avec Goodbye Vibration à l'instant. Quel beau souvenir aussi ça. C'est vrai que nous on aime bien comme ça voyager d'année en année, s'arrêter dans les années 80, les années 70, mais également dans les années 60. Bon, c'est pas tout ça. Et comme vous le savez, chaque jour de la semaine on retrouve une histoire, un tube. Aujourd'hui, nous allons parler de Michael Jackson.
1: Bonjour à toutes et à tous. Aujourd'hui, dans une histoire, un tube, retour sur l'un des plus grands classiques de la musique pop, Billie Jean de Michael Jackson. Nous sommes en 1983. Michael Jackson est déjà une star mondiale, mais avec Billie Jean, il va entrer définitivement dans la légende. La chanson est le deuxième extrait de l'album Thriller, qui deviendra l'album le plus vendu de tous les temps. Michael Jackson a lui-même écrit et composé Billie Jean. Contrairement à ce que beaucoup ont cru, Billie Jean ne raconte pas une histoire vécue. Le chanteur s'est inspiré de plusieurs lettres qu'il recevait de fans, affirmant qu'il était le père de leur enfant. À travers cette chanson, il met en garde contre les rumeurs, les faux-semblants et les conséquences de la célébrité. La phrase devenue mythique « Billie Jean is not my lover » est aujourd'hui connue dans le monde entier. L'enregistrement du titre a demandé un travail minutieux. Michael Jackson était particulièrement attaché à la ligne de basse qu'il considérait comme le cœur de la chanson. Le producteur Quincy Jones envisageait de raccourcir l'introduction, mais Michael Jackson s'y est opposé. Il était convaincu que ses premières secondes donnaient immédiatement envie de danser et l'histoire lui a donné raison. Le succès est immédiat, Billie Jean décroche la première place des classements dans de nombreux pays et remporte plusieurs récompenses prestigieuses. Mais le moment qui marque définitivement les esprits a lieu le 25 mars 1983 lors de l'émission Motown 25. Ce soir-là, Michael Jackson interprète Billie Jean et réalise pour la première fois à la télévision son célèbre Moonwalk. En quelques secondes, cette prestation devient l'une des plus célèbres de l'histoire de la musique et propulse encore davantage la carrière du roi de la pop. Aujourd'hui encore, Billie Jean reste une référence incontournable. Son rythme, sa ligne de basse inimitable et son interprétation continuent d'influencer des générations d'artistes. Plus de 4 décennies après sa sortie, elle demeure l'un des morceaux les plus diffusés et les plus appréciés dans le monde. Et maintenant, place à la musique, voici Michael Jackson avec Billie Jean dans Les Matins Plaisirs. Excellente écoute.

0: Fabuleux, hein? Le Creedence Clearwater Revival à l'instant. Proud Mary, chanson que nous chantait à l'origine et le chante toujours, hein, quand on le passe à la radio, avec Tina Turner. Nous allons retrouver notre lundi insolite. Nous allons un petit peu voir ce qui s'y passe. Tiens, un petit bonjour en même temps, avant de te retrouver le lundi insolite, un petit bonjour à Stéphane et Déborah qui nous suivent, hein, déjà depuis le début et qui sont là tous les jours en train d'écouter les matins plaisir. Et un bonjour à vous, oui, oui, tout à fait, à vous qui nous écoutez, mais qui nous est peut-être pas envoyé un petit message au travers de la page Facebook des matins plaisir. Quoique, hein, vous pouvez y aller, hein, ça ne mord pas la page, hein. Et puis, si vous n'êtes pas encore abonné à la page Facebook des matins plaisir, c'est le moment de le faire, histoire de recevoir comme ça les petites infos. En parlant d'infos, tiens, tout à l'heure, juste après les tops de 7h, hein, dans la dernière heure, on va retrouver une nouveauté, et pas n'importe quelle nouveauté, puisqu'il s'agira du dernier titre de Mylène Farmer, des LOL, des quoi, et c'est sorti vendredi matin, hein, et le clip est sorti juste vendredi au top sur les tops de midi. Ben, comme ça, vous savez tout, on essaie de vous informer au mieux. Allez, tout de suite, voici notre petit lundi insolite.
1: Bonjour à toutes et à tous, aujourd'hui dans Une Histoire, un tube, retour sur l'un des plus grands classiques de la musique pop, Billie Jean.
0: Eh bah dites, voilà que maintenant je me trompe, c'est pas du tout ça que je voulais vous mettre, mais c'est plutôt ceci.
1: Et avec Billie Jean, il va entrer définitivement dans la... Bonjour à toutes et à tous, aujourd'hui dans Une Histoire,
0: bon. Un tube... Il veut pas, c'est pas grave, on met un peu de musique et puis... ou alors on met... Bon, on va le faire en direct, hein, écoutez, il n'y a pas de raison.
1: Star mondiale, mais avec Billie Jean, il va entrer définitivement...
0: Allez, bah tiens, voilà. Voilà ce qui se passe, hein, c'est ça le direct.
1: L'album Thriller, qui deviendra l'album le plus vendu
0: plus,
1: de tous les temps.
0: Il veut plus s'arrêter, le pauvre.
1: Écrit et composé.
0: Bon, on va s'arrêter, on va l'arrêter comme ça tout de suite. Voilà, comme ça c'est fait. Et puis... on va aller donc rechercher le... Bah, ce que je voulais vous mettre, en fait, cette petite chronique du lundi. Eh ben voilà ce qui arrive, hein. Voilà, c'est parti, la petite chronique, elle arrive. Et puis, bah, vous écoutez, je vous ai déjà dit, c'est le direct, c'est ça, on est en famille, on peut se tromper, ça arrive de temps en temps. Et bah, écoutez, hein, il y a que les imbéciles qui ne se trompent pas, comme on dit. Bon. Il est exactement 6h51. Voici tout de suite, donc, comme je vous ai dit, notre petite chronique du lundi. Voilà, elle arrive, elle est là.
2: Bonjour, bienvenue dans les infos improbables de cette semaine. Allez, c'est parti. À Reims, qu'ont découvert les policiers dans un œuf Kinder qui appartenait à un homme qu'ils étaient en train de contrôler? Eh bien, la boîte jaune cachait de la cocaïne et du cannabis à la place du jouet. Les forces de l'ordre ont contrôlé un homme de 31 ans en trottinette qui roulait bien trop vite dans les rues du centre-ville. Les agents ont fouillé son sac banane et sont tombés sur la célèbre friandise en chocolat. À l'intérieur se trouvaient les 5 grammes de cocaïne et 2 grammes de résine. Direction Castres désormais, avec quelle incroyable coïncidence lient deux hommes depuis leur naissance. Eh bien, ils portent le même nom, le même prénom et sont nés le même jour dans la même maternité. Les deux garçons ont vu le jour le 12 août 1968 et depuis, il y a eu beaucoup de galères. Leur numéro de sécurité sociale était quasi identique. La sécurité sociale remboursait les soins de l'un sur les comptes de l'autre. Le fisc a même inversé leur déclaration de revenus pendant des années. Un laboratoire a même annoncé à l'un d'eux un changement de groupe sanguin à cause de cette confusion. Allez, on termine avec les États-Unis. Dans un vol d'American Airlines, quel traitement de choc a subi un passager violent en plein ciel il y a quelques jours? Eh bien, il a été entièrement scotché à son siège pour être maîtrisé. Le vol relié Dallas à New York. Après 2 heures de trajet, ce voyageur a disjoncté. L'individu a sauté à la gorge de son voisin pour l'étrangler. Il a ensuite insulté le personnel de bord et 2 passagers sont intervenus pour protéger les victimes. L'équipage a fourni des colliers de serrage et un rouleau adhésif et les témoins ont même attaché le forcené au niveau des poignets, du torse et de la tête. L'avion a dû se poser en urgence à Baltimore pour débarquer le perturbateur. Voilà pour les infos improbables et insolites de cette semaine. À très vite pour d'autres histoires.
0: Et moi, je vous reviens juste après 7h pour déjà notre dernière ligne droite en ce qui nous concerne pour ce matin.

on s'oubliera. À l'instant, c'était Elliot. Bonjour Jean-Pierre, bonjour Stéphanie. Stéphanie et Jean-Pierre qui viennent de nous rejoindre. Hein. Ah bah tiens, et puis qui remettent le bonjour comme ça, dans les matins plaisir, c'est d'autant plus très agréable. Nous allons redescendre de quelques années, nous allons nous arrêter dans les années 80 avec deux titres qui vont certainement vous faire plaisir. Ricky e Poveri, Sarà perché ti amo, et puis Richwell derrière tout ça avec Anne One World. C'est le titre, les titres que je vous propose tout de suite d'écouter. On retrouvera bien sûr, je vous l'ai dit tout à l'heure, le titre de Mylène Farmer qui est sorti vendredi passé. Enfin oui, vendredi passé, hein, il y a quelques jours.

0: Harry Schnell avec Dance Around the World à l'instant dans les matins plaisir. J'espère que tout va toujours bien pour vous et il n'est jamais trop tard pour se réveiller, me direz-vous. Bah oui, vous avez raison, hein. Il est quelle heure déjà? 7h08. Vous venez peut-être tout doucement d'ouvrir les yeux et tout doucement vous vous réveillez en écoutant les matins plaisir. Je vous remercie d'ailleurs. Et aussi les autres qui prennent leur petit déjeuner. Bon appétit, bon petit déjeuner et on prépare tout doucement les enfants pour aller soit directement direction la garderie ou direction l'école, hein. Ah bah écoutez, il faut que ça se fasse aussi, c'est pas de tout repos tout ça. Nous allons retrouver tout de suite, si vous le voulez bien, la météo qui nous arrive et on va voir un peu ce qui fait comme temps chez vous.
1: Voici votre bulletin météo pour ce lundi 14 septembre dans les matins plaisir. En France, la journée s'annonce largement ensoleillée et particulièrement douce pour la saison. Le matin, les températures seront généralement comprises entre 14 et 19 degrés. L'après-midi, le thermomètre grimpera avec 25 à 30 degrés sur une grande partie du pays et localement davantage dans le sud. Quelques passages nuageux pourront toutefois circuler par moments. En Belgique, le ciel sera plus chargé, avec un temps souvent très nuageux et quelques périodes de pluie ou d'averse. Les températures seront comprises entre 15 et 17 degrés le matin, puis atteindront 23 à 25 degrés l'après-midi. En résumé, une journée très douce en France, tandis que la Belgique connaîtra un temps plus nuageux, mais avec des températures encore agréables. C'était votre bulletin météo dans les matins plaisirs.

0: Mylène Farmer, de par son titre, a décidé de défendre la langue française des LOL et des quoi à l'instant. C'était son dernier titre qui est sorti ce vendredi, hein, vendredi passé. Et à midi, vous avez peut-être pu voir le clip sur vos différentes plateformes préférées. Mais voilà, on oublie les plateformes, on reste bien branchés dans les Matins Plaisir. Et tous les jours de la semaine, ce sont les Matins Plaisir. Hein. Et je vous rappelle que, bien entendu, on est là au taquet, etc., avec vous. Et on passe vos petits messages à l'antenne quand il y en a. Alors, vous voulez peut-être passer un petit message à l'antenne? Bah, c'est très simple, hein. Vous allez sur la page Facebook des Matins Plaisir. Via WhatsApp, soit vous m'envoyez un petit message ou directement via la page Facebook, hein, parce que vous pouvez faire les deux, hein, soit cliquez sur WhatsApp, envoyez le message par là, et puis aussi via le petit messager là de la page Facebook des Matins Plaisir. Vous organisez quelque chose en particulier cette semaine, ce week-end, vous voulez qu'on en parle à l'antenne, vous savez ce qu'il vous reste à faire, vous m'appelez tout simplement. L'éphéméride, c'est tout de suite.
1: Aujourd'hui, nous fêtons Saint Materne. Materne est une figure importante de l'histoire chrétienne de nos régions. Il aurait été évêque de Tongres, puis de Trèves et de Cologne. Il est traditionnellement considéré comme l'un des premiers évangélisateurs de la Belgique actuelle. Nous sommes déjà au 257e jour de l'année. Il reste 108 jours avant de tourner la page de 2026. Un petit détour par l'histoire de France. Le 14 septembre 1791, Olympe de Gouges publiait sa célèbre Déclaration des droits de la femme et de la citoyenne, un texte devenu depuis un symbole de l'histoire des droits des femmes. Autre événement marquant, le 14 septembre 1812, les troupes de Napoléon entraient dans Moscou. Un épisode spectaculaire de l'histoire napoléonienne qui allait pourtant marquer le début d'une campagne particulièrement difficile pour l'armée française. Du côté de la Belgique, le mois de septembre 1830 est lui aussi particulièrement important. Le pays est alors en pleine révolution belge qui va conduire quelques semaines plus tard à l'indépendance de la Belgique. Pour les anniversaires du jour, souhaitons un heureux anniversaire à Andrew Lincoln, acteur britannique connu notamment pour son rôle de Rick Grimes dans la série The Walking Dead, né le 14 septembre 1973. Et un autre anniversaire à Nas, célèbre rappeur américain, né lui aussi le 14 septembre 1973. La pensée du jour. Chaque nouveau matin est une nouvelle occasion de faire quelque chose de beau de sa journée. Le dicton du jour. À la Sainte-Croix, cueille tes noix. Voilà pour votre éphéméride de ce lundi 14 septembre. Que cette nouvelle semaine commence dans la bonne humeur, avec le sourire, de belles rencontres et bien sûr beaucoup de musique. Très belle journée à toutes et à tous et merci d'être avec nous à l'écoute des Matins Plaisirs.

À l'instant, c'était Adélaïde, Arnold Turboost et Zabou. Oui, oui, oui, c'est bien elle qui chantait avec, avec Arnold Turboost. Et voilà, tout simplement. Et les quelle heure? 7h27 déjà, mais c'est vrai que ça passe vite, hein. C'est déjà notre dernière heure ensemble. J'espère que tout va toujours bien pour vous. Si vous êtes sur la route, ben, je vous souhaite une bonne route vers la direction de votre travail. Attention, on reste prudent, hein, parce que c'est vrai que d'ici peu, ben, on va...

0: On va rentrer dans ce qu'on appelle l'automne, et l'automne, ah bah, ça dure quand même jusqu'au mois de décembre, ce qui veut dire qu'on va ramasser quelques feuilles, tout ça sur la route, il y aura du vent, tout ça aussi, parce que maintenant avec le climat, on peut plus trop savoir. Bon, en attendant, moi je vous propose tout de suite de retrouver, oui, tout à fait, l'horoscope.
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2: Bélier, vous récoltez la première place au palmarès astrologique de l'amour. Vénus chemine dans votre signe pour votre plus grand plaisir.
3: Taureau, c'est un peu la routine conjugale. Vous aimeriez que cela change, mais si vous ne dites rien, votre partenaire ne devinera pas vos états d'âme.
4: Gémeaux, vous êtes d'humeur légère et badine, en quête de fiesta et de divertissement. Vous butinez avec plaisir les fleurs du désir.
5: Cancer, vous n'êtes pas vraiment concerné par votre foyer. Vous vous désintéressez des contingences matérielles qui s'y rapportent.
6: Lion, Vénus veille avec tendresse sur votre romance. Rien de tel pour vous mettre du baume au cœur.
7: Vierge, vous qui êtes un as de la diététique, utilisez vos connaissances au quotidien en équilibrant vos menus et en diversifiant votre alimentation.
8: Balance, avis aux couples déjà formés ou à ceux qui viennent de se rencontrer, vous êtes en osmose.
9: Scorpion, calmez le jeu en cas de tension en famille. Vous devez harmoniser le débat entre les différents protagonistes.
10: Sagittaire, faites des vœux amoureux, ils seront exaucés, vous jouez sur du velours.
11: Capricorne, vous ne voyez pas les choses de la même façon que votre partenaire. Vous traversez une période de haute tension qui vous met la tête à l'envers.
12: Verseau, même si vous êtes entraîné dans un tourbillon d'activités, prenez de nouveaux contacts, mais surtout ne vous lancez pas dans de nouveaux projets.
13: Poisson, organisez un week-end en amoureux, cela vous permettra de vous rapprocher de votre conjoint.

Les Doors avec Light My Fire. Je rappelle que vous pouvez toujours laisser vos petits messages au travers de la page Facebook des Matins Plaisir, mais que si vous qui organisez quelque chose cette semaine, ce week-end aussi, que ce soit une brocante, un petit marché artisanal ou quelque chose comme ça ou autre, venez nous parler à l'antenne via WhatsApp. On se fera un plaisir de parler quelques minutes ensemble. Pour ce faire, vous allez sur la page Facebook des Matins Plaisir, vous allez sur WhatsApp et vous appelez tout simplement. Allez, tout de suite, la musique reprend ses droits et juste après, on reviendra avec le tube, une histoire, un tube.

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1: Bonjour à toutes et à tous. Aujourd'hui, dans une histoire, un tube, retour sur l'un des plus grands classiques de la musique pop, Billie Jean de Michael Jackson. Nous sommes en 1983. Michael Jackson est déjà une star mondiale, mais avec Billie Jean, il va entrer définitivement dans la légende. La chanson est le deuxième extrait de l'album Thriller, qui deviendra l'album le plus vendu de tous les temps. Michael Jackson a lui-même écrit et composé Billie Jean. Contrairement à ce que beaucoup ont cru, Billie Jean ne raconte pas une histoire vécue. Le chanteur s'est inspiré de plusieurs qu'il recevait de fans, affirmant qu'il était le père de leur enfant. À travers cette chanson, il met en garde contre les rumeurs, les faux-semblants et les conséquences de la célébrité. La phrase devenue mythique « Billie Jean is not my lover » est aujourd'hui connue dans le monde entier. L'enregistrement du titre a demandé un travail minutieux. Michael Jackson était particulièrement attaché à la ligne de basse qu'il considérait comme le cœur de la chanson. Le producteur Quincy Jones envisageait de raccourcir l'introduction, mais Michael Jackson s'y est opposé. Il était convaincu que ses premières secondes donnaient immédiatement envie de danser et l'histoire lui a donné raison. Le succès est immédiat. Billie Jean décroche la première place des classements dans de nombreux pays et remporte plusieurs récompenses prestigieuses. Mais le moment qui marque définitivement les esprits a lieu le 25 mars 1983 lors de l'émission Motown 25. Ce soir-là, Michael Jackson interprète Billie Jean et réalise pour la première fois à la télévision son célèbre Moonwalk. En quelques secondes, cette prestation devient l'une des plus célèbres de l'histoire de la musique et propulse encore davantage la carrière du roi de la pop. Aujourd'hui encore, Billie Jean reste une référence incontournable. Son rythme, sa ligne de basse inimitable et son interprétation continuent d'influencer des générations d'artistes. Plus de 4 décennies après sa sortie, elle demeure l'un des morceaux les plus diffusés et les plus appréciés dans le monde. Et maintenant, place à la musique, voici Michael Jackson avec Billie Jean dans Les Matins Plaisir. Excellente écoute.

Et à l'instant, c'était Les Bétons, c'était Renaud. Mais quel souvenir, hein. C'est vrai que à l'époque, hein, lorsqu'il chantait encore bien, on va dire ça comme ça, alors c'était un plaisir de l'entendre. Maintenant, bon, c'est dommage, hein, mais que voulez-vous, voilà, les mauvaises choses l'ont un peu rattrapé, et puis par la suite, n'a plus pu récupérer sa voix comme il l'aurait voulu. C'est comme ça, mais c'est toujours notre Renaud, c'est toujours Renaud avec ses belles chansons. Zouk Machine, tenez, tiens, Zouk Machine avec ceci, et puis juste après on se quittera en

0: La musique dans la peau, c'est vrai qu'on a la musique dans la peau grâce au matin. Plaisir, Maldon à l'instant, c'était Zouk Machine. Et voilà, il est déjà l'heure pour nous de se quitter. Mais que ça passe vite. Mais n'ayez aucune inquiétude, hein. Demain on se retrouve dès 6h jusqu'à 8h. On prendra le café ensemble comme on l'a si bien fait aujourd'hui. Avec Jean-Pierre, Stéphanie, Frédéric, Mi, il y avait aussi Déborah et Stéphane. Et bien entendu, Eric qui est là tous les jours. Hein. Jean-Pierre aussi, Stéphanie aussi d'ailleurs pratiquement. Et puis aussi Déborah et Stéphane aussi, ils sont là tous les jours aussi. Fred, pratiquement aussi. Hein, bah oui, ils sont tous là. Et puis vous, bien entendu, n'hésitez surtout pas à vous faire connaître au travers de la page Facebook des Matins Plaisir. Je vous quitte, je vous souhaite à toutes et à tous un bon lundi, une bonne journée, et on se retrouve demain dès 6h.
1: Bonjour, bienvenue dans les infos improbables de cette semaine. Allez, c'est parti. À Reims, qu'ont découvert les policiers dans un œuf Kinder qui appartenait à un homme qu'ils étaient en train de contrôler? Eh bien, la boîte jaune cachait de la cocaïne et du cannabis à la place du jouet. Les forces de l'ordre ont contrôlé un homme de 31 ans en trottinette qui roulait bien trop vite dans les rues du centre-ville. Les agents ont fouillé son sac banane et sont tombés sur la célèbre friandise en chocolat. À l'intérieur se trouvaient les 5 grammes de cocaïne et 2 grammes de résine. Direction Castres, désormais, avec quelle incroyable coïncidence lient deux hommes depuis leur naissance. Eh bien, ils portent le même nom, le même prénom et sont nés le même jour dans la même maternité. Les deux garçons ont vu le jour le 12 août 1968 et depuis, il y a eu beaucoup de galères. Leur numéro de sécurité sociale était quasi identique. La sécurité sociale remboursait les soins de l'un sur les comptes de l'autre. Le fisc a même inversé leur déclaration de revenus pendant des années. Un laboratoire a même annoncé à l'un d'eux un changement de groupe sanguin à cause de cette confusion. Allez, on termine avec les États-Unis dans un vol d'American Airlines. Quel traitement de choc a subi un passager violent en plein ciel il y a quelques jours? Eh bien, il a été entièrement scotché à son siège pour être maîtrisé. Le vol relié Dallas à New York. Après 2 heures de trajet, ce voyageur a disjoncté. L'individu a sauté à la gorge de son voisin pour l'étrangler. Il a ensuite insulté le personnel de bord et 2 passagers sont intervenus pour protéger les victimes. L'équipage a fourni des colliers de serrage et un rouleau adhésif et les témoins ont même attaché le forcené au niveau des poignets, du torse et de la tête. L'avion a dû s'opposer en urgence à Baltimore pour débarquer le perturbateur. Voilà pour les infos improbables et insolites de cette semaine. À très vite pour d'autres histoires.
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1: La chanteuse Kylie Minogue sortait son titre Hand on Your Heart en 1989, premier extrait de son album Enjoy Yourself. La chanson a été écrite par le trio Mike Stock, Matt Etkin et Pete Waterman. Elle atteindra la première place des charts au Royaume-Uni la même année 1989. On retrouve la version maxi 45 tours du

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1: Focus sur le groupe Survivor. Survivor est un groupe de hard rock américain formé en décembre 1977, originaire de Chicago dans l'Illinois. Il est formé par le chanteur Frankie Sullivan, Jim Petherick au chant, au clavier et à la guitare, Dave Bickler aux voix, à la guitare et au clavier, Dennis Johnson à la basse et de Gary Smith à la batterie. En 1982, Eye of the Tiger est certainement le titre qui les fera connaître de manière internationale. Il est à la fois numéro 1 aux États-Unis, numéro 1 en Angleterre et en Australie, numéro 2 en France. Le titre est issu de la bande originale de Rocky III. L'œil du tigre exprime la volonté de survivre et l'envie de se battre.

Burning Heart sort le 1er novembre 1985, extrait de la bande originale de Rocky IV, et se classe second au Billboard Hot 100 américain. Le chanteur Dave Bickler a néanmoins été remplacé par Jimmy Jamison pour cet opus. Les paroles expriment une bataille, inspirée par la guerre froide, qui se traduit dans le film par la lutte dans le ring de boxe entre Rocky et Ivan Drago.

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1: La chanteuse Kylie Minogue sortait son titre Hand on Your Heart en 1989, premier extrait de son album Enjoy Yourself. La chanson a été écrite par le trio Mike Stock, Matt Etken et Pete Waterman. Elle atteindra la première place des charts au Royaume-Uni la même année 1989. On retrouve la version maxi 45 tours du titre.

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1: Focus sur le groupe Journée. Journée est un groupe américain originaire de San Francisco en Californie. Il s'est créé en 1973 avec des anciens musiciens du groupe Santana. Lors de sa création, Neil Sean est à la guitare, Greg Rowley au clavier et au chant, Ross Valory à la basse et George Dinkner à la guitare. C'est à la fin de l'année 1977 que Steve Perry arrive comme chanteur, ce qui apportera un plus à la formation avec sa voix de ténor, reconnue encore comme l'une des plus belles voix américaines. En 1981, le groupe sort l'album Escape, qui sera celui le plus vendu par la formation. Il a reçu pas moins de 9 disques de platine. Le titre Don't Stop Believin' est extrait de celui-ci. La chanson, reprise dans une série musicale et dans le film américain The Losers, augmentera sa popularité. On peut y reconnaître le talent de Steve Perry au chant.

L'album suivant sort en 1983, il s'agit de Frontiers. Il atteindra la deuxième place des charts américains et 6 millions de disques seront vendus. Le titre Separate Ways est extrait de cet album. La chanson est écrite par Steve Perry et Jonathan Cain. C'est Neil Sean qui est à la guitare pour ce titre.

Tout de suite, un point sur les années 80. En 1984 sort le premier opus du Flic de Beverly Hills avec Eddie Murphy comme acteur principal dans le rôle de l'inspecteur de police Axel Foley. Le succès sera au rendez-vous puisque le premier des trois films réalisera 3 millions d'entrées en France. Une bande originale sortira à cette occasion, dont le titre le plus connu n'est autre que The Heat Is On de Glenn Frey.

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0: Bienvenue à l'écoute de Métropole, il est 10h, tout de suite le journal de RFI.
1: Il est 10h à Paris, 9h à Kinshasa, 8h en temps universel. Merci d'écouter RFI. À suivre dans 10 minutes vos questions sur l'actualité et dans 40 minutes vos réactions sur la RDC à la veille d'une journée de mobilisation de l'opposition pour dénoncer le projet de changement de la Constitution. Mais d'abord, un point complet sur l'actualité internationale. C'est avec vous Marion Cazanove. Bonjour.
2: Bonjour Juan, bonjour à tous. À la une, l'embrasement dans le Golfe. Les rebelles houthis ont poursuivi leur progression ce week-end. Ils ont aussi fait état hier de dizaines de frappes saoudiennes dans le nord du Yémen. Faut-il freiner le développement de l'intelligence artificielle. Plusieurs dirigeants du secteur ont formulé une mise en garde en ce sens, mise en garde que balaie le président américain. Le président congolais Félix Tshisekedi crée lui un comité chargé d'organiser le dialogue national. C'est lui-même qui désignera ses 11 membres, mais les contours du dialogue sont toujours flous. Et puis on partira dans les rues de Freetown et de Monrovia à travers les clichés de Gaël Turin. Dans une exposition, le photographe montre les ravages du kouch, une drogue de synthèse très addictive prisée en Afrique de l'Ouest. Les explosions ont retenti tout ce week-end dans la région du Golfe. Les Houthis ont déploré hier une cinquantaine de frappes saoudiennes dans le nord du Yémen, dans des fiefs du groupe rebelle. Ce dernier s'est emparé vendredi de toute la côte yéménite le long de la mer Rouge et a renforcé aussi son contrôle du détroit stratégique de Bab el-Mandeb. La question désormais est de savoir si sur le long terme, les Houthis peuvent maintenir leur position, Justine Fontaine.
3: Les Houthis peuvent tenir, d'après la chercheuse Yasmine Aleriani du Centre pour les recherches stratégiques de Sanaa. Pour le moment, en tout cas, faute, selon elle, de réactions fortes et immédiates de l'Arabie Saoudite et surtout des forces gouvernementales yéménites.
4: Le gouvernement reconnu par la communauté internationale est dans une situation de faiblesse. Le moral des troupes est très bas. Leur retrait de Moura et de ses environs a été particulièrement chaotique et a montré le manque de leadership et de cohésion dans leur rang.
3: Les rebelles houthis pourraient tenter par la suite de s'emparer de la ville de Taiz, puis d'avancer vers le gouvernorat de Marib, riche en pétrole, et enfin menacer Aden, où siège le gouvernement officiel.
4: Mais combien de temps garderont-ils le contrôle de ces territoires? C'est une question qui reste en suspens. Et on se souvient qu'en 2017, il y avait eu de violents combats lors desquels ils avaient perdu ces territoires. Donc ce ne serait pas la première fois.
3: Les combats de ces derniers jours ont fait des centaines de morts et des dizaines de milliers de déplacés. Beaucoup viennent chercher refuge dans la capitale provisoire, Aden, déjà surpeuplée après une décennie de conflits.
2: Justine Fontaine, et les combats de ces dernières semaines ont fait des centaines de morts et environ 86 000 déplacés au Yémen d'après l'Organisation internationale pour les migrations. Et face à cette escalade dans le Golfe, Oman a décidé de reporter une réunion sur le détroit d'Ormuz. La réunion prévue aujourd'hui devait rassembler plusieurs pays dont l'Iran et devait porter sur la sécurité de la navigation dans le détroit. Ce matin, Téhéran, allié des rebelles houthis, affirme que ce report a été demandé par Riyad. Téhéran nie également toute implication dans la guerre au Yémen. Et en tout cas, cette escalade provoque également une hausse des prix du pétrole. Le baril a passé mercredi les 100 dollars, une première depuis le mois de juillet. De quoi agacer le président américain à moins de deux mois des élections de mi-mandat. Le prix du pétrole est un point important pour les électeurs américains. Donald Trump qui balaie toute idée d'un ralentissement du développement de l'intelligence artificielle. C'est pourtant ce que demandent plusieurs patrons de cette technologie, inquiets des risques, des dangers découlant des nouvelles capacités de l'IA. Ces mises en garde devraient nous interroger sur les motivations de ces grandes entreprises, selon Jean-Gabriel Ganassia. Il est professeur d'informatique à la faculté des sciences de la Sorbonne, chercheur au laboratoire informatique de Paris 6.
5: Dans le contexte dans lequel nous sommes aujourd'hui, ces grands acteurs du numérique ont un pouvoir considérable. Tendent à magnifier ce pouvoir, à nous expliquer que ce sont les maîtres du monde, que ce sont des sorciers. Ils nous disent, on ne peut plus arrêter, mais nous avons les secrets pour les arrêter. Ces outils sont extrêmement problématiques parce que nous risquons d'en être dépendants. C'est-à-dire que si dans toutes les administrations, si dans tous les métiers, on se repose sur l'utilisation de ces outils pour transformer le travail, à ce moment-là, on sera obligé d'acheter des licences à ces grands acteurs du numérique. Donc, ils nous tiendront en esclavage, ils nous asserviront. Donc oui, il y a un danger, mais le danger, ça n'est pas d'avoir des machines qui prennent leur autonomie, contrairement à ce qu'ils disent. Le danger, c'est qu'effectivement, le monde se transforme et que ces grands acteurs prennent une place dominante dans le monde qui sera celui de demain.
2: Le professeur Jean-Gabriel Ganassia, propos recueillis par Agnieszka Kumor. Au moins un mort et 25 disparus au large de la Grèce. Une embarcation de migrants a fait naufrage près de l'île de Gavdos, près de la Crète. Les gardes-côtes grecs précisent que 51 personnes ont été secourues. Les opérations de recherche se poursuivent. Les autorités n'ont pas précisé les nationalités des rescapés. Fatigués de vivre dans la peur, c'est avec ces cris que des milliers de Mexicains ont manifesté. Dans le Nord-Ouest, environ 10 000 personnes ont marché hier dans l'état du Sinaloa contre le cartel local de la drogue. Ce cartel est rongé par une guerre fratricide sanglante et qui endeuille de nombreuses familles. Des fusillades éclatent chaque jour dans la ville de Culiacán, désormais considérée comme la plus dangereuse du pays. RFI 9h06 à Kinshasa, en République démocratique du Congo. Le président continue d'organiser le dialogue national. Félix Tshisekedi a signé hier l'ordonnance nécessaire à la création du comité d'organisation de ce dialogue. Sa préparation s'organise donc directement autour du chef de l'État, puisque ce nouveau comité sera sous son autorité. Pourtant, plusieurs opposants affirmaient que le pouvoir ne devrait pas être à la fois partie prenante et arbitre du processus. Mais quel pouvoir le texte réserve-t-il réellement au président et quelles tâches sont confiées au comité? Il faut distinguer, Passion Ligaudi, les deux pour comprendre la suite.
6: Félix Tshisekedi ne dirigera pas lui-même les réunions du comité. Cette tâche revient au coordonnateur qui fixera l'ordre du jour. Mais le président se trouve au sommet de toute la chaîne de décision. Il nommera les coordonnateurs, son adjoint et les membres. Il pourra aussi les relever de leurs fonctions. Il désignera également les 11 experts du secrétariat technique. Le comité recevra ses orientations par l'intermédiaire du directeur de cabinet. Il devra lui rendre compte de ses travaux à travers des notes d'étape, des briefings ou des rapports. Même les modalités de communication publique seront arrêtées par le chef de l'État. Le comité, lui, devra jeter le jalon, définir les paramètres fondamentaux et proposer au président les options nécessaires pour créer la commission préparatoire. Le texte place donc Félix Tshisekedi au centre des nominations, des orientations, des comptes rendus et de la communication. Et c'est précisément cette organisation que contestent plusieurs opposants. Ils refusent que le pouvoir lui-même, partie prenante, fixe aussi le cadre et contrôle les préparatifs. Mais l'ordonnance ne précise pas encore qui participera au dialogue, quels sujets seront discutés, ni quand il commencera.
2: Et on parle aussi de la RDC dans quelques minutes, dans Appel sur l'actualité. La plateforme d'opposition C64 appelle à une manifestation demain contre le projet de changement de constitution. L'opposition a-t-elle la bonne stratégie? Quelle sera sa capacité de mobilisation? Vous en débattez après ce journal. Vous appelez le standard 33 9 693 693 70. Le regard perdu dans le vide, le corps brisé dans des volutes de fumée. Dans ces clichés, Gaël Turine montre les ravages du couche, une drogue de synthèse très peu coûteuse, prisée en Sierra Leone et au Liberia, en particulier chez les jeunes. Le photographe a présenté son travail lors du festival Visa pour l'image à Perpignan, dans le sud de la France. Le festival vient de s'achever, mais les 27 expositions vont accueillir encore des écoliers pendant 2 semaines. Ils pourront donc, entre autres, voir les clichés de Gaël Turine. Sarah Krakowicz a rencontré le photographe.
7: Les scènes photographiées par Gaël Turine sont marquantes. Des hommes et des femmes qui errent dans la rue sous l'effet de la drogue et certains visages particulièrement jeunes.
8: Ça participe de l'importance de réaliser ce travail. La jeunesse, c'est une chose, mais quand ce sont des adolescents ou post-adolescents qui consomment une drogue aussi dangereuse, ça questionne d'autant plus l'état du pays, l'état de la société, l'engagement du gouvernement à lutter réellement contre les fléaux de cette drogue ou pas. Et finalement, qu'est-ce qui s'est passé plutôt au cours des dernières décennies dans ces deux pays pour qu'à un moment, cette jeunesse sombre dans de la drogue et dans de la dangerosité de la drogue. Je crois que ça en dit long sur une forme de désespoir quand même. Toutes ces personnes sont dans une fragilité physique énorme.
7: Une fragilité et une souffrance que l'on perçoit sur les photos, même si Gaël Turine le reconnaît, il manque un élément important aux visiteurs pour s'imaginer la situation sur place.
8: Souvent, quand j'étais sur les lieux de prise de vue, il y avait toujours beaucoup de monde, beaucoup de bruit, beaucoup d'agitation, beaucoup de cris. cris, beaucoup d'engueulades, des pleurs. Le son m'a manqué terriblement. Il manque aujourd'hui. Pour restituer réellement ce qui se passait sur chacun de ces lieux, il faudrait se rendre compte de l'atmosphère sonore qui règne. C'est partie des limites de la photo, et c'est comme ça.
7: En quelques années, le couche aurait déjà fait des dizaines de milliers de morts en Afrique de l'Ouest. Le photographe Gaël Turin envisage de poursuivre cette série sur les ravages de la drogue à travers le monde.
2: Gaël Turin est aussi notre invité culture. Vous le réécouterez dans RFI Midi. Mais pour
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0: Bienvenue dans cette émission classique rock. Redécouvrons ensemble tous les grands hits rock des années 80-90 en direct de Chicago.
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0: On commence par le groupe Van Halen, originaire de Californie, et le titre Love Walks In, sorti en 1986. Celui-ci est issu de leur album 5150 et présente un son plus mélodique que certaines des œuvres précédentes du groupe, avec des touches de clavier et des harmonies vocales riches. Les paroles évoquent le thème de l'amour et de la perte, avec une atmosphère à la fois mélancolique et passionnée. La chanson a été un énorme succès sur les stations de radio rock et est devenue un classique du groupe.

Le titre « Run to You » de Bryan Adams sortira en 1984. Cet auteur-compositeur, originaire de l'Ontario, connaîtra un succès international important dans les années 80-90. Avec ses guitares électriques puissantes et son refrain accrocheur, la chanson parle de désir et de passion. Elle a été un succès commercial et est devenue l'une des chansons les plus reconnaissables de Bryan Adams.

Le groupe Journey de Steve Perry est le groupe classic rock des années 80 par excellence aux États-Unis. Le titre Only the Young sortira en 1985. Il se vendra à plus de 500 000 exemplaires outre-Atlantique et fera partie de la bande originale du film Vision Quest.

et son attitude rebelle. Les paroles déclarent ouvertement l'amour pour la musique rock et la chanson est devenue un véritable hymne pour les amateurs de ce style musical. Elle a été largement diffusée sur les stations de radio et a propulsé Joan Jett au statut d'icône du rock.

La balade rock du groupe Cinderella, Don't You Know What You Got, est sortie en 1988. La chanson explore les regrets et les remords après la perte d'un amour précieux. Avec ses arrangements musicaux émotionnels et la voix puissante du chanteur Tom Kiefer, elle est devenue l'une des chansons les plus populaires du groupe.

On remonte le temps pour se retrouver en 1976 avec un pionnier du rock progressif, le groupe Kansas et le titre Carry On Wayward Son. Avec ses arrangements complexes, ses harmonies vocales riches et ses paroles introspectives, cette chanson est devenue l'une des plus populaires du groupe. Elle est souvent associée à des thèmes de résilience, de voyage et de recherche de sens. Carry On Wayward Son est régulièrement diffusée sur les stations de radio classic rock et reste l'une des chansons les plus emblématiques de Kansas.

Le groupe Soul Asylum est originaire de Minneapolis dans le Minnesota. Il s'est formé dans les années 80, mais c'est surtout avec le titre Runaway Train, sorti en 1993, qu'ils se sont fait connaître. Les paroles parlent des enfants disparus, d'ailleurs certaines photos diffusées à la fin du clip auraient permis de retrouver certains d'entre eux.

Bruce Springsteen sortira son album River en 1980, dont le titre Hungry Heart en est extrait. La chanson a été écrite par le boss lui-même pour le groupe The Ramones au départ, mais il décida finalement de la garder dans son répertoire. Les paroles sont issues d'un poème nommé Ulysse d'Alfred Lord Tennyson. Ce titre sera son premier succès en Angleterre.

La chanteuse Patti Smyth faisait partie du groupe Scandal. C'est en 1987 qu'elle se lancera dans une carrière solo. Elle aura beaucoup de succès outre-Atlantique, mais est relativement peu connue en France. Voici un extrait de son second album, nommé Patti Smyth tout simplement. Il s'agit du titre No Mistakes, sorti en 1992.

Vous connaissez certainement le groupe Survivor pour leurs titres Eye of the Tiger et Burning Heart, mais peut-être moins le titre High on You. Celui-ci s'est pourtant classé 8ème du top 100 américain en 1985. C'est un hommage à Jamie Jamison, le chanteur du groupe, que nous vous proposons maintenant.

Don Henley ne vous dit peut-être pas grand-chose, pourtant il est à l'origine du groupe Eagles et le fameux titre Hotel California. C'est en 1980 qu'il se lance dans une carrière solo. En 1984, sort le titre The Boys of Summer, qui se classera 5e du top Billboard 100 aux États-Unis.

En 1995, la chanteuse Joan Osborne, originaire du Kentucky, sort son titre « One of Us ». La chanson se distingue par ses paroles provocantes qui posent la question « Et si Dieu était l'un d'entre nous ?». Avec son mélange de rock alternatif et de pop, le titre a attiré l'attention pour ses thèmes spirituels et philosophiques.

Le titre « What About Love » fut enregistré la première fois par le groupe canadien Toronto en 1982. Mais c'est certainement la version du groupe Heart qui aura le plus d'impact, certainement grâce au talent et aux voix des sœurs Wilson. Le titre sortira en 1985 et sera un autre gros succès pour ce groupe originaire de Seattle.

On clôture cette émission américaine classic rock avec le groupe ZZ Top formé en 1969 au Texas. On retrouve la très célèbre ballade Roth Boy, sortie en 1985, extrait de leur 9e album Afterburner.

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1: Focus sur le groupe Nirvana. Le groupe Nirvana a été fondé en 1987 par le chanteur et guitariste Kurt Cobain et le bassiste Chris Novoselic. Le batteur

Dave Grohl les rejoindra quelques années plus tard. Leur premier album, Bleach, sort en 1989. Mais c'est leur deuxième album, Nevermind, sorti en 1991, qui les propulse vers la célébrité mondiale. Kurt Cobain, en tant que principal compositeur, apporte une sensibilité poétique et rebelle à la musique de Nirvana. Ses paroles souvent sombres et introspectives résonnent avec une génération en quête d'authenticité. Cependant, la renommée rapide et les pressions médiatiques ont pris un lourd tribut sur Cobain, qui a tragiquement mis fin à sa vie en 1994. Le titre emblématique, qui a catapulté Nirvana vers le succès commercial, est sans nul doute Smells Like Teen Spirit, sorti en 1991. Avec son riff de guitare accrocheur et ses paroles sarcastiques, la chanson est devenue l'hymne de toute une génération.

La chanson « Comme As You Are » est une mélodie envoûtante et des paroles énigmatiques caractérisent cette chanson. Elle illustre la complexité des émotions humaines tout en maintenant l'énergie grunge distinctive du groupe.

Le titre Lithium offre une perspective introspective sur la lutte de Cobain avec sa santé mentale. Une exploration des hauts et des bas émotionnels, la combinaison de douceur et d'intensité en fait un classique incontournable.

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1: Merci de rester avec nous à l'écoute de RFI, les midis à Paris, 10h en temps universel. Le journal, c'est tout de suite avec vous, Charlotte de Rouen, bonjour.
2: Bonjour Caroline, bonjour à tous. Au Yémen, les Houthis vont-ils pouvoir conserver les zones conquises face aux forces pro-gouvernementales? Les rebelles contrôlent depuis vendredi le détroit de Bab el-Mandeb, passage stratégique pour les exportations de pétrole. Au Japon, cette victoire surprise dans les urnes de Genta Koja. Il devient le premier gouverneur de l'île d'Okinawa à ne pas demander le départ des militaires américains qui ont une base sur place. En Hongrie, après les scandales qui ont entouré les enfants placés et abusé, le nouveau Premier ministre Peter Magyar annonce des moyens supplémentaires dans le secteur. Et puis il est peut-être le nouveau patron du tennis mondial. Alexander Zverev a remporté l'US Open hier à New York. Deuxième victoire d'un tournoi du Grand Chelem pour l'Allemand cette saison. Les rebelles Houthis au Yémen affirment avoir visé des installations militaires en Arabie Saoudite ce matin. Des frappes en réponse à celles menées par Riyad, une cinquantaine selon les rebelles hier. La situation a beaucoup évolué dans la région depuis vendredi après une offensive éclair. Les Houthis se sont emparés de toute la côte le long de la mer Rouge, ce qui leur donne accès au détroit de Bab el-Mandeb, point de passage très stratégique pour le commerce maritime mondial et pour une partie des exportations de pétrole saoudien. Alors reste à savoir si les rebelles ont les moyens de conserver leur conquête territoriale, Justine Fontaine.
3: Les Houthis peuvent tenir, d'après la chercheuse Yasmine Aleriani du Centre pour les recherches stratégiques de Sanaa. Pour le moment, en tout cas, faute, selon elle, de réactions fortes et immédiates de l'Arabie Saoudite et surtout des forces gouvernementales yéménites.
4: Le gouvernement reconnu par la communauté internationale est dans une situation de faiblesse. Le moral des troupes est très bas. Leur retrait de Moura et de ses environs a été particulièrement chaotique et a montré le manque de leadership et de cohésion dans leur rang.
3: Les rebelles Houthis pourraient tenter par la suite de s'emparer de la ville de Taiz, puis d'avancer vers le gouvernorat de Marib, riche en pétrole, et enfin menacer Aden, où siège le gouvernement officiel.
4: Mais combien de temps garderont-ils le contrôle de ces territoires? C'est une question qui reste en suspens. Et on se souvient qu'en 2017, il y avait eu de violents combats lors desquels ils avaient perdu ces territoires. Donc ce ne serait pas la première fois.
3: Les combats de ces derniers jours ont fait des centaines de morts et des dizaines de milliers de déplacés. Beaucoup viennent chercher refuge dans la capitale provisoire, Aden, déjà surpeuplée après une décennie de conflits.
2: Justine Fontaine, la réunion annoncée ce lundi entre l'Iran et les pays du Golfe pour évoquer la situation dans le détroit d'Ormuz, autre détroit stratégique, est reportée. L'Iran dit qu'elle a été reportée à la demande de l'Arabie Saoudite, justement, qui a invoqué la situation au Yémen, un faux prétexte, selon le porte-parole de la diplomatie iranienne. Au Japon, un nouveau gouverneur vient d'être élu sur l'île d'Okinawa. Et pour la première fois, depuis 12 ans, il n'exige pas le départ des militaires américains de la région. Genta Koja a infligé une sévère défaite ce dimanche au gouverneur sortant, Denis Tamaki, pourtant très populaire. Les précisions de notre correspondant Frédéric Charles.
5: C'est une surprise cette victoire de Genta Koja, favorable au maintien sur l'île principale d'Okinawa d'une installation militaire américaine controversée, la base aérienne du corps des marines de Futenma. Cette base joue un rôle crucial dans le dispositif militaire américain en Asie-Pacifique. Genta Koja soutient le projet du gouvernement de son déplacement et de son agrandissement au nord de l'île, à Dingo, dans une zone moins peuplée. Le Japon et les États-Unis avaient décidé de déplacer la base en 1996 après le viol d'une écolière de 12 ans par des militaires américains. Ce projet de relocalisation avait été approuvé en 2013, mais le gouverneur de l'époque avait été battu par un adversaire opposé à ce transfert. Et Denis Tamaki assurait depuis lors la résistance au déplacement de la base à Nago, car elle risquait d'abîmer la biodiversité de la baie d'Oura. Frédéric Charles, Tokyo, RFI.
2: En Suède, les sociaux-démocrates se disent prêts à gouverner. Les résultats des élections législatives sont très serrés. Les deux grands blocs politiques suédois sont au coude à coude. Les résultats définitifs du scrutin qui a eu lieu hier dimanche ne seront pas attendus avant mercredi ou jeudi et laissent déjà présager de très difficiles négociations pour former un gouvernement. Magdalena Andersson, la leader des sociaux-démocrates, espère revenir à la tête du gouvernement après avoir quitté le pouvoir en 2022. L'Ukraine et la Pologne dénoncent des frappes russes près de la frontière polonaise. Des frappes qui ont endommagé un train reliant Kiev à Varsovie, à 2 km de la frontière polonaise. Aucune victime à déplorer. Mais peu de temps auparavant, un autre convoi transportant des personnalités européennes venait de passer. Cette frappe est inacceptable et elle vise à désunir les alliés de l'Ukraine, estime le chef de la diplomatie française. En Hongrie, le Premier ministre a annoncé une refonte du système de protection de l'enfance. Il faut dire que la manière dont les enfants placés sont traités avait fait scandale ces dernières années dans le pays. En 2024, la présidente de la République avait démissionné après avoir gracié le complice d'un directeur d'orphelinat condamné pour abus sexuels sur des enfants. Depuis, les révélations se sont multipliées sur les violences physiques et sexuelles subies par les mineurs dans les institutions d'État. Ce qui a largement entaché la fin de mandat de l'ancien Premier ministre Viktor Orban. Son successeur, Peter Madia, reconnaît que l'État a complètement failli à sa mission, Florence Labruyère.
6: En Hongrie, 23 000 enfants vivent dans des foyers gérés par l'État. Ces établissements ont un budget tellement dérisoire que beaucoup d'enfants ne mangent pas à leur faim. Peter Madia, Premier ministre.
7: Beaucoup d'enfants placés sous la protection de l'État ont souffert de la faim. De plus, ils ont subi des abus physiques et sexuels de manière systématique.
6: Pire, les enfants sont parfois tellement affamés qu'ils acceptent d'être abusés par d'autres mineurs en échange de nourriture. C'est ce que constate un rapport établi en 2024 par le gouvernement de Viktor Orban, qui n'a pas osé publier le rapport à l'époque et n'a pris aucune mesure pour remédier à la situation.
7: Ces horreurs continuent aujourd'hui, soit entre les enfants, soit autrement. En tant que citoyen et père de famille, je trouve cela inacceptable. Le gouvernement Orban savait, il a vu ce qui se passait et il n'a rien fait.
6: Peter Madia a annoncé un premier plan d'urgence. L'État va injecter l'équivalent de 26 millions d'euros dans la protection de l'enfance. Florence Labruyère, Budapest, RFI.
2: En Grèce, un mort et 25 disparus dans le naufrage d'une embarcation de migrants au large de l'île grecque de Gavdos, près de la Crète. 51 personnes ont pu être secourues par deux navires qui se trouvaient à proximité, un cargo et un pétrolier. Les opérations de recherche et de sauvetage se poursuivent. Un mot de tennis à présent. L'US Open s'est conclu par la victoire hier d'Alexander Zverev après avoir dominé l'Américain Ben Shelton en 4-7, 6-3, 7-6, 5-7, 6-2. Trois mois après avoir remporté le tournoi de Roland-Garros, l'Allemand s'adjuge donc son deuxième titre du Grand Chelem. À 29 ans, ce personnage toujours aussi controversé, accusé par le passé de violence conjugale, est en train de réaliser sa meilleure saison de sa carrière. Cédric de Oliveira, il est peut-être d'ailleurs aujourd'hui le nouveau patron du tennis mondial.
8: Il a mis quelques secondes à réaliser. Dans sa bulle, prêt à servir pour un nouveau point, Alexander Zverev n'a d'abord pas compris qu'il venait de remporter l'US Open, son deuxième majeur de la saison. Pour un joueur qui a longtemps été un éternel loser, le succès est presque inattendu.
9: Moi et mon équipe, on a mis 30 ans sans remporter de titre du Grand Chelem. Voilà que nous en gagnons deux en trois mois. Tous nos efforts ont été récompensés et je pense que 2026 est l'aboutissement de toutes ces années.
8: À New York, Zverev a profité du forfait de Yannick Sinner et du retour de blessure de Carlos Alcaraz. Il est aussi passé à deux points de l'élimination au premier tour. Mais en finale, face au panache de l'Américain Ben Shelton, il s'est montré imperturbable. Visé par de lourdes accusations de violence conjugale, l'Allemand s'accommode visiblement de cette image de super vilain. En tout cas, il a su faire face à un coup Arthur Ashe entièrement acquis à la cause de son adversaire.
9: Je sais qu'aujourd'hui, 99,9% des gens voulaient que Ben gagne. Alors je suis vraiment désolé, même si je sais que le public était contre moi. Il a toujours été incroyablement juste.
8: Pas sûr que cela suffise à amadouer un public qui, comme à Roland-Garros, applaudit la performance en grimaçant. Meilleur joueur de la saison, il va maintenant chercher la place de numéro 1 mondial en attendant de résister au retour en forme des deux tauliers Alcaraz et Sinner.
2: Et chez les femmes, la nouvelle reine, c'est la Kazakh, Elena Rybakina. C'est la fin de cette édition, mais restez avec nous à l'écoute de la Radio du Monde, car tout de suite, on retrouve Emmanuel Bastide pour 8 milliards de voisins. Bonjour Emmanuel.
10: Bonjour Charlotte Desrouin. Prochain journal dans 50 minutes, nous parlons des déchets urbains.
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1: Focus sur Irène Cara. La chanteuse, compositrice et actrice Irène Cara est née en mars 1959 à New York. Après avoir grandi dans le quartier du Bronx, elle participera à des concours de Mini Miss et commencera à jouer du piano à l'âge de 5 ans. Elle étudiera la danse au même moment. Plus tard, elle jouera dans des séries comme Kojak dans les années 70-80 et sera actrice dans une vingtaine de films. En 1980, elle joue le rôle de Coco dans le film Fame et interprétera le titre du même nom dans la bande originale du film. Le titre remportera l'Oscar de la meilleure chanson originale, un

1983 voit la sortie du film Flashdance et le titre What a Feeling, extrait de la bande originale. La chanson fut écrite par Giorgio Moroder, Keith Forsey et Irene Cara. Le titre rencontrera un succès incroyable et intemporel. Il remportera l'Oscar de la meilleure chanson originale en 1984. Les performances vocales d'Irene Cara sublimeront ce titre indémodable.

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1: La chanteuse Kylie Minogue sortait son titre Hand on Your Heart en 1989, premier extrait de son album Enjoy Yourself. La chanson a été écrite par le trio Mike Stock, Matt Etkin et Pete Waterman. Elle atteindra la première place des charts au Royaume-Uni la même année 1989. On retrouve la version Maxi 45 Tour du

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1: Focus sur Gilles Kaplan. Valentine Guilen, de son véritable nom, est née le 23 octobre 1965 à Paris. Elle suit des études de lettres modernes à la Sorbonne et suit des cours de théâtre au cours Florent avec l'aide de son ami Jean-Philippe Nataf du groupe Les Innocents. Elle rencontre en 1986 Jay Alansky, qui est auteur, producteur et compositeur de musique électronique. Cette collaboration changera sa vie. Trois albums sont composés, dont le premier, en 1987, intitulé « À peine 21 », « La charmeuse de serpent » en 1990 et « Avant qu'il ne soit trop tard » en 1993. C'est surtout l'album « La charmeuse de serpent » qui aura le plus de succès et deviendra double disque d'or, vendu à plus de 300 000 exemplaires. Le titre « Tout ce qui nous sépare » sort en 1991, il est classé 6e du top français. Gilles Kaplan eut le coup de foudre, elle déclara « J'aime beaucoup cette chanson, ses paroles, ses images. Elle est un parfait écho de mon voyage dans l'Ouest américain. »

Le titre Natalie Wood, toujours extrait de l'album La Charmeuse de Serpent, sort en 1991. Il est classé 13e du top français. Le titre est un hommage à l'actrice Natalie Wood, disparue trop tôt et retrouvée noyée à l'âge de 43 ans, dans des circonstances jamais élucidées à ce jour.

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1: Bienvenue dans cette émission consacrée au duo des années 80 jusqu'à nos jours. Le premier duo rassemble Joe Cocker et Jennifer Warnes avec le titre Up Where We Belong, extrait de la bande originale du film Un officier et gentleman. La chanson a reçu de nombreuses distinctions et connaîtra le succès à sa sortie.

En 1984, sort le duo composé de Laurent Voulzy et Véronique Jeannot, nommé Désir Désir. Les deux musiciens étaient en couple à ce moment-là. Le parolier Alain Souchon compose alors la chanson pour le duo qui sera tube de l'été en 1984.

Toujours en 1984, Jermaine Jackson et Piazzadora s'unissent pour donner naissance à un tube au succès planétaire, When the Rain Begins to Fall. La chanson a été utilisée pour le film Voyage of the Rock Alliance, dans lequel joue Piazzadora.

En 1976, Elton John et Kiki Dee sortent le titre Don't Go Breaking My Heart. La chanson est écrite par Elton John et Bernie Taupin. Le tube lancera la carrière de Pauline Matthews, alias Kiki Dee. Le duo connaîtra un énorme succès à sa sortie.

Le titre, Je te donne, composé et interprété par Jean-Jacques Goldman et Michael Jones, sort en 1985. Jean-Jacques Goldman écrira les paroles en français, Michael Jones celles en anglais. Il s'agit d'un hymne au métissage, bénéfique pour la société selon les deux artistes.

Say Say Say est le titre du duo formé par Michael Jackson et Paul McCartney en 1983. Au moment de l'enregistrement du titre, Michael Jackson était invité au domicile de Paul McCartney et Linda, son épouse. Ils sont devenus de grands amis et réitéreront leur collaboration avec le titre « The Girl Is Mine ».

1985, c'est avec le chanteur du groupe Earth, Wind & Fire, Philip Bailey, que s'associe Phil Collins pour sortir le tube à succès planétaire Easy Lover. La chanson a été enregistrée en une nuit, elle ne ressemble à aucune autre et est tout simplement fantastique d'après Phil Collins.

Paul McCartney et Stevie Wonder sortent le titre Ebony and Ivory en 1982. La chanson parle de l'ivoire et de l'ébène d'un piano et traite en même temps de l'harmonie entre les hommes, qu'ils soient noirs ou blancs. Le disque s'est vendu à plus de 300 000 exemplaires en France.

En 1987, extrait de son album Entre gris clair et gris foncé, Jean-Jacques Goldman interprète avec la chanteuse Sérima le titre Là-bas. Jean-Jacques Goldman cherchait une voix féminine lorsqu'il a composé la chanson. C'est son ami Philippe Delotrez qui lui recommande Sérima qui était chanteuse dans le métro parisien. Le disque se vendra à 600 000 exemplaires.

Le titre « Don't Give Up » sort en 1986. Il est interprété par Peter Gabriel et Kate Bush. Peter Gabriel s'inspira de la Grande Dépression américaine pour l'écrire. Il demanda à la chanteuse Dolly Parton de chanter avec lui, mais elle refusa. Kate Bush, qui avait déjà travaillé avec lui, accepta, et ce fut un succès.

En 1997, le chanteur italien Eros Ramazzotti collabore avec Tina Turner pour le titre Cose della vita. Celui-ci était déjà sorti en 1993, mais il connut réellement le succès une fois repris avec Tina Turner. La chanson se classera dans les premiers des charts européens, notamment en Belgique où elle fut numéro 1.

La chanson « J'oublierai ton nom » a été écrite par Jean-Jacques Goldman et Michael Jones pour Johnny Hallyday. C'est la chanteuse britannique Carmel qui chante à ses côtés des paroles écrites par Michael Jones. Le titre est issu de l'album « Gang » de Johnny.

Le titre « Don't let the sun go down on me » a été écrit par Elton John en 1974. Il faudra attendre 1985 pour qu'il connaisse réellement le succès lors de sa reprise par le duo Elton John et George Michael à l'occasion du concert Live Aid.

En 1991, la chanson Senza una donna, initialement écrite et chantée en 1987 par l'italien Zucchero, est reprise avec Paul Young. Le titre aura beaucoup de succès, puisque 5 millions de copies ont été

En 1988, Elsa rencontre Glenn Medeiros dans une émission nommée Sacrée Soirée. Didier Barbelivien leur écrit le titre, un roman d'amitié, et c'est le succès.

Le titre « Endless Love » est interprété par Diana Ross et Lionel Richie en 1981. Sorti initialement comme bande originale du film « Un amour infini » qui ne connut que peu de succès, la chanson se classera numéro 1 au Billboard Hot 100 américain. Elle recevra même un Oscar de la meilleure chanson originale.

The Next Time I Fall est un titre de Peter Cetera, ancien chanteur du groupe Chicago. Il interprète ce titre avec la chanteuse Amy Grant en 1986. Ce sera le dernier titre de la saga 100% duo. Merci pour votre écoute.

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1: La chanteuse Kylie Minogue sortait son titre Hand on Your Heart en 1989, premier extrait de son album Enjoy Yourself. La chanson a été écrite par le trio Mike Stock, Matt Etkin et Pete Waterman. Elle atteindra la première place des charts au Royaume-Uni la même année 1989. On retrouve la version maxi 45 tours du titre.

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1: Focus sur Johnny Clegg. Johnny Clegg est né le 7 juin 1953 à Backup en Angleterre et mort le 16 juillet à Johannesburg en Afrique du Sud. Il est issu d'une famille de paysans lituaniens et polonais immigrés au Zimbabwe. Il arrive à l'âge de 7 ans en Afrique avec sa mère qui travaillait pour une maison de disques. Il fut le leader des groupes Juluka et Savuka et fut inlassablement le défenseur de la culture africaine et lutta contre l'apartheid à travers la chanson. En 1987 sort le titre Scatterlings of Africa qui fut un succès en Europe. Ce titre a été utilisé dans la bande originale de Rain Man en 1988. C'est une chanson mêlant les rythmes et harmonies zoulous sur lesquels Johnny Clegg a greffé un texte en anglais en mettant l'accent sur le mot scatterling qui est un réfugié, un apatride. Le disque se vendra à 250 000 exemplaires.

compose le titre Assi Bonanga, qui sera dédié à Nelson Mandela, alors emprisonné sur l'île de Robben Island, au large du Cap. Le titre et le refrain sont en zoulou et les couplets en anglais. Assi Bonanga fait référence au fait que personne ne savait à quoi ressemblait Nelson Mandela. Les photos de lui étaient illégales à l'époque. Ce titre connut un succès important, notamment en France, se classant numéro 2 du top 50.

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1: Bonjour à toutes et à tous, ravi de vous retrouver. RFI à Paris, il est 18h.
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3: Adrien
1: Delgrand. Nous sommes le lundi 14 septembre. Bienvenue à toutes et à tous. Dans ce journal, de nouvelles réactions et des condamnations après une frappe contre un train hier entre Kiev et Varsovie, où plusieurs pays européens ont décidé de réaffirmer leur soutien à l'Ukraine. Sur le continent africain, le premier ministre algérien est en visite officielle au Mali, un réchauffement entre les deux pays. Et puis en France, cette grève sur les différentes stations de Radio France. Nos confrères ont décidé de protester contre l'arrivée sur l'antenne de France Inter de Charles Sapin, qui vient du journal Valeurs Actuelles. On vous explique tout ceci à la fin du journal. Voilà pour les titres. Au lendemain d'un bombardement russe sur un train en Ukraine, les réactions se multiplient. Même si dans ce cas, aucune victime n'a été signalée, cette frappe russe, à seulement 2 km de la frontière avec la Pologne, marque les esprits, car les attaques se rapprochent d'un pays européen. Et puis cette ligne ferroviaire, empruntée par de nombreux habitants, est aussi utilisée par des personnalités qui se rendent à Kiev. D'ailleurs, quelques minutes avant le bombardement, c'est l'ancien Premier ministre britannique Boris Johnson qui passait par là. Si l'Ukraine et la Pologne ont immédiatement dénoncé cette attaque hier, aujourd'hui, Kaya Kallas, la haute représentante de l'Union européenne pour les affaires étrangères, eh bien pour elle, cette attaque vise à intimider les pays amis de l'Ukraine.
4: L'objectif est très clairement de dissuader les pays occidentaux de soutenir l'Ukraine ou de s'y rendre pour témoigner leur solidarité. À mon avis, nous devrions faire tout le contraire, montrer que nous sommes aux côtés de l'Ukraine et que nous ne nous laisserons pas intimider. Car sinon, la Russie parviendra à ses fins, à savoir la soumission de l'Ukraine. Et comme je l'ai déjà dit à plusieurs reprises, ce n'est pas là leur objectif ultime. Ils visent bien plus loin, c'est pourquoi nous devons faire preuve de fermeté. Their end goal is much
1: more, so we have to stand firm on this. Les Russes qui visent bien plus loin, vient de dire la haute représentante pour l'Union européenne, Kaya Kallas. L'armée russe cible aussi bien plus souvent les stations-service. L'armée russe cible bien plus souvent ses pompes à essence et parfois jusque dans la capitale Kiev. Face à ces nouvelles attaques, les autorités ukrainiennes ont décidé de renforcer les mesures de protection. Reportage RFI à Kiev. Lucas Lazo.
5: Dans le quartier d'Obolon, Misha termine sa journée de travail dans une station-service de la compagnie nationale ukrainienne. Il soupire. En ce moment, c'est dangereux. La station jumelle sur le trottoir d'en face a été soufflée par un drone russe 3 jours plus tôt. Alors les consignes de sécurité sont renforcées.
6: À chaque alerte aérienne, on doit impérativement quitter la station-service en moins d'une minute et prévenir toutes les personnes qui sont là afin qu'elles évacuent les lieux, elles aussi. Il faut interrompre le ravitaillement des véhicules et la réception des camions citerne.
5: La pompe essence n'est pas équipée d'abris anti-aériens dans lequel se réfugier. Les employés doivent se précipiter vers un souterrain situé à quelques centaines de mètres.
6: On a encore fermé ce matin et hier on a dû fermer environ 5 à 7 fois à chaque alerte aérienne.
5: La boutique attenante est désormais entourée de blocs de béton armé destinés à la protéger des explosions. Pas de quoi rassurer Misha.
6: Les services de renseignement préviennent les directeurs lorsqu'une attaque est envisagée. On vient de nous dire que cette station pourrait être visée parce qu'elle figure en première position sur une liste. Bien sûr que c'est effrayant.
5: Face à l'intensification des frappes russes, le Premier ministre ukrainien a annoncé ce samedi le développement d'un système automatisé d'alerte spécialement conçu pour les stations-service. Lucas Lazo, Kiev, RFI.
1: Le premier ministre algérien est au Mali. Sifi Rib est arrivé aujourd'hui à Bamako pour une visite officielle. L'idée de ce voyage est de consolider ce rapprochement entre l'Algérie et le Mali après plus d'un an de fortes tensions entre les deux pays voisins. Bamako et Alger cherchent désormais donc à tourner la page et à rétablir un dialogue direct entre ces deux pays qui partagent plus de 1300 kilomètres de frontières.
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1: Il est 19h05 à Jérusalem. Israël, accusé par une ONG de défense des droits de l'homme de vouloir éliminer le peuple palestinien. Projet élimination, c'est le titre de ce rapport publié aujourd'hui par cette ONG, cette organisation non gouvernementale qui s'appelle B'Tselem. Plus de 1000 Palestiniens morts en 3 ans, dont 242 enfants. Et bien pour l'ONG israélienne, pas de doute, 3 millions de Palestiniens vivent dans les territoires occupés sous un régime d'apartheid. À Jérusalem, Frédéric Misselin.
8: B'Tselem l'assure, la peur règne en Cisjordanie occupée car, je cite, « aucun Palestinien n'est à l'abri de ce que l'ONG appelle le projet élimination ». Le rapport compile augmentation du nombre de checkpoints, 18% des terres saisies, 64 communautés de bergers déplacés, tout comme 33 000 Palestiniens qui vivaient dans des camps de réfugiés. B'Tselem dénonce, je cite, le suprémacisme juif et Ori Givati, directeur des relations internationales, parle d'une politique assumée des autorités israéliennes.
9: Nous avons identifié 5 mécanismes principaux qui font partie de ce projet d'élimination. La violence et l'intimidation, les restrictions de circulation, la destruction sociale et politique, le nettoyage ethnique et la mainmise territoriale, ainsi que l'étranglement économique. Tous ces différents mécanismes agissent de concert. La logique employée par Israël est une logique d'élimination et de démantèlement de la capacité du peuple palestinien à exister en tant que peuple en Cisjordanie.
8: B'Tselem estime que le système est ancré dans la société, que les prochaines élections n'y changeront rien, quel que soit le résultat. Sollicité par RFI, le ministère des Affaires étrangères israélien n'a pas réagi pour l'instant. Frédéric Misselin, Jérusalem, RFI.
1: Dans l'actualité européenne, l'Etna est en éruption. Le plus haut volcan actif d'Europe crache de la lave depuis maintenant plusieurs jours. Une éruption spectaculaire accompagnée de projections de cendres. Une des conséquences, en Sicile, les vols à l'aéroport de Catane ont de nouveau été suspendus. Toutes les arrivées à l'aéroport, le cinquième plus important d'Italie en termes de trafic de passagers, toutes les arrivées sont désormais stoppées, précise l'opérateur. Sachez par ailleurs que les vols au départ de l'aéroport sont également concernés. Beaucoup de musique depuis deux jours sur les antennes de Radio France. Les journalistes et salariés des radios du service public français sont en grève. Ils protestent contre le recrutement, contre l'arrivée à l'antenne de Charles Sapin, un responsable de Valeurs Actuelles, car ce magazine d'extrême droite a notamment été condamné pour injures publiques à caractère raciste. Les syndicats de Radio France exigent donc le retrait de sa chronique le week-end sur la chaîne France Inter, mais la direction justifie son choix au nom du pluralisme à l'approche de l'élection présidentielle prévue au printemps prochain en France. Un argument totalement faux selon Lionel Thompson. Il est rédacteur en chef à France Inter et représentant de la CGT.
10: On n'est pas dans une question de pluralisme, on est dans une question de est-ce qu'il faut tolérer sur l'antenne de service public un journal condamné pour racisme et pour incitation à la haine. C'est un symbole, mais c'est un symbole très fort, c'est important les symboles, c'est important les principes. Ça participe à une forme de banalisation de discours d'extrême droite, ou en tout cas de discours racistes, de discours aussi qui peuvent être problématiques par rapport aux vérités scientifiques, hein, parce qu'il y a ça aussi dans Valeurs Actuelles. On peut inviter des gens qui nient le réchauffement climatique. Enfin, où est-ce que ça s'arrête ? Il y a un certain nombre de principes comme ça, de lignes rouges auxquelles on ne peut pas nous déroger. C'est pas possible. On fait un travail d'information. On fait pas un travail de pure opinion. Sinon, tout est admissible et on n'est plus dans l'information. Et puis on est dans le contexte d'une guerre culturelle menée par l'extrême droite, et dans cette guerre culturelle, l'audiovisuel public est un enjeu fort. On voit bien qu'ils nous attaquent avec beaucoup de fake news. Voilà, en voulant nous détruire, ils le disent, puisqu'ils veulent nous privatiser ou mettre la main dessus, comme ça s'est passé dans beaucoup de pays où l'extrême droite a pris le pouvoir.
1: Lionel Thompson de France Inter au micro RFI de Carlotta Morteo. Et puis juste après ce journal, avec vous Hugo Moissonnier, de quoi va-t-il être question dans Radio Foot International ?
7: On va rendre hommage à Edouard Mendy, le légendaire portier sénégalais qui prend sa retraite internationale.
1: A tout de suite Hugo. Merci à vous d'écouter RFI.
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0: Tout de suite, un point sur les années 80. En 1986, sort au cinéma le film Top Gun, réalisé par Tony Scott, dans lequel jouent Tom Cruise, Kelly McGillis et Val Kilmer. L'action se déroule dans une école de combat aérien de la marine américaine où Pete Maverick et Val Kilmer suivent des cours pour se perfectionner et concourir au titre de meilleur pilote de chasse. Une histoire d'amour naîtra entre Maverick et Charlie, joué par Kelly McGillis.
1: Qu'est-ce qui vous motive ?
2: J'ai à cœur de servir ma patrie et de devenir le meilleur des pilotes de la navale.
1: Tu veux savoir qui est le meilleur ici ?
2: C'est lui, Iceman. Toujours de glace, du sang-froid et jamais d'erreur.
3: Vous êtes obligé d'être mieux et un cran au-dessus des autres.
2: Je m'appelle Maverick.
4: Maverick ? C'est pas un nom, ça, c'est un sobriquet.
3: J'ai reçu un ordre vous concernant et je n'arrive pas à m'y faire. Votre rêve, je vais vous le servir sur un plateau. Vous deux, vous avez été désignés pour entrer à Top Gun.
0: La bande originale repose sur le titre du groupe Berlin, Take My Breath Away.

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1: Focus sur Marvin Gaye. Marvin Pence Gaye Jr. est né en avril 1939 à Washington. Il est auteur, compositeur et chanteur américain de musique soul. Très jeune, il s'exerce à la musique dans une église en y chantant notamment du gospel. Il s'engage dans l'armée, certainement plus comme échappatoire à un père violent qui le battait régulièrement que par vocation. Il revient à Washington en 1957 et fera partie d'un groupe de doo-wop. Il signe avec le label Motown et commence une carrière à succès. En 1967, il sort un duo avec Tammy Terrell, Ain't No Mountain High Enough, qui aura beaucoup de succès.

0: En 1971 sort le titre What's Going On, issu de l'album du même nom. Dans celui-ci, il fait l'analyse de son époque et touche à des sujets sensibles tels que la lutte pour les droits civiques, la guerre du Vietnam et l'écologie.
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Enfin, en 1982, paraît le superbe slow Sexual Healing, écrit à Ostende, en Belgique, sous le label Columbia Records. Marvin Gaye remportera 2 Grammy Awards pour ce titre, qu'il a écrit 2 ans avant qu'il ne soit assassiné par son père en mai 1984.

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0: 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Bienvenue dans cette nouvelle émission consacrée aux plus beaux slow et balades. On commence avec Peter Kingsbury et le titre Only the Very Best, sorti en 1992, extrait de l'album Tycoon. Le chanteur faisait partie du groupe Coke Robin avec la chanteuse Anna LaCasio jusque 1990. L'album Tycoon est en fait une adaptation de la comédie musicale Starmania, traduite en anglais par le parolier et présentateur de radio Tim Rice.

Le titre « Un altro te » du chanteur-compositeur italien Eros Ramazzotti est extrait de l'album « Tutte Story » en 1993. Celui-ci remportera le succès puisque 5 millions d'exemplaires seront vendus. Il contient notamment le titre « Cose della vita » enregistré en duo avec Tina Turner.

Ainsi soit je est le deuxième album de Mylène Farmer sorti en 1988. Le titre du même nom que l'album figure à la seconde piste. Grâce à celui-ci, elle sera élue artiste de l'année aux Victoires de la Musique en 1988 et les ventes atteindront les sommets. Tous les textes sont signés par la chanteuse. Les paroles de la chanson décrivent en quelque sorte son autoportrait à travers la photographie d'Elsa Trilla qui ressemblait beaucoup à Mylène Farmer.

Le groupe Fool's Garden s'est formé en Allemagne en 1991. Il signera une dizaine d'albums. Le titre Lemon Tree fut leur principal succès en 1995. La chanson fut écrite en 20 minutes par le chanteur principal Peter Freudenthaler.

La chanteuse canadienne, Avril Lavigne, originaire de Belleville dans l'Ontario, sort le titre I'm With You en 2002. Il est extrait de son premier album, Let Go. La chanson se classera 4e du top Billboard américain dès sa sortie et sera nominée pour 2 Grammy Awards.

En 2018, le groupe français originaire de Toulouse, Cat Centuries, crée l'événement avec son titre Keep On Dancing, extrait de l'album Néon. Le nom de l'album fait référence à l'espoir ou à la lumière qu'on est l'un pour l'autre.

Partons maintenant dans les années 70 et une des plus belles ballades de tous les temps avec Bill Withers, Ain't No Sunshine, sorti en 1971. Le titre sera utilisé notamment dans le film Coup de foudre à Notting Hill.

plonge maintenant dans le rêve et dans l'univers de la chanteuse irlandaise Enya avec le titre Storms in Africa en 1988. Il est extrait de son album à succès Watermark, celui-ci s'est vendu à plus de 13 millions d'exemplaires.

C'est à la fin des années 70 que Cliff Richard sort son titre We Don't Talk Anymore, qui reste un succès de son répertoire. Cliff a eu beaucoup de succès pendant les années 60 dans les pays anglo-saxons, moins en France, où la plupart de ses chansons ont été reprises par Johnny Hallyday, Claude François et les groupes de Yéyé.

En 1996, Céline Dion sort son album Falling Into You, exclusivement interprété en anglais. Il est l'un des plus vendus de la chanteuse et est porté par le titre It's All Coming Back To You.

En 1990, la chanteuse irlandaise Sinéad O'Connor sort le titre mondialement connu « Nothing Compares to You ». Cette ballade est extraite de l'album « I Do Not Want What I Haven't Got ». La chanson fut écrite par Prince en 1984.

C'est en 2005 que Robbie Williams sortira son titre Advertising Space, extrait de son sixième album Intensive Care. Le chanteur s'inspire du film True Romance de Tony Scott, qui décrit un grand fan d'Elvis Presley et la chute tragique d'une superstar.

The Power of Love sera le troisième grand succès du groupe Frankie Goes to Hollywood. Sorti un mois avant Noël, en novembre 1984, le clip met en scène la nativité. La pochette est illustrée par une reproduction de l'Assomption de la Vierge. Le titre se classera en tête des ventes en Angleterre.

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1: La chanteuse Kylie Minogue sortait son titre Hand on Your Heart en 1989, premier extrait de son album Enjoy Yourself. La chanson a été écrite par le trio Mike Stock, Matt Etken et Pete Waterman. Elle atteindra la première place des charts au Royaume-Uni la même année 1989. On retrouve la version maxi 45 tours du titre.

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